Indice dépression moins 0,64, indice travail moins 0,2, indice respect 2,45, solitude 11,1, bleu du ciel moins 0,01, pression atmosphérique, heure de sommeil 7, beauté relative moins 3,13, nombre d'achats 4, lien divers 3,02, nombre de masses séries 4, pression artérielle non contrôlée, pression sociale 27,09, geste gratuit moins 0,01, contrainte morale 3,01, jouissance 2,9, déception moins 5,32, émotion 0,09, souci 1,16, état des êtres 0,2, évaluation de la conduite 13,83, nombre de paroles échangées par la CIO 183, bonus 4,8, indice néant 0, moyenne 2,4, indice 4,95, le chiffre de bonne moyenne.

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